Merci d'être à l'écoute du 99.5 Montréal. C'est Alex qui est avec vous jusqu'à 22h. Et je vous invite à être à l'écoute également demain dès midi. Jeff Paquet fait tirer deux paires de billets pour le prochain match des Alouettes. Ça se passe samedi le 8 août prochain. Donc, c'est votre chance d'être au stade avec des billets gratuits. Ça se manque pas. Pour l'instant, c'est Alex Nevsky, Les Coloriers, au 80.

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Le mois d'août vient de commencer, l'été se poursuit, mais j'en profite quand même pour vous rappeler que dès le 24 août prochain, notre programmation régulière reprend avec Mario Dumont, Benoît Dutrisac et toute l'équipe. On a bien hâte à ça. Pour l'instant, c'est Carquois. N'oublie pas.

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Le festival Oshiaga bat son plein du côté du parc Jean Drapeau en fin de semaine. J'étais là hier pour 21 Pilots et honnêtement, super belle soirée. Hey, c'est bien organisé puis les performances musicales sont là. 21 Pilots était en forme. Ce soir, c'est Tate McRae et demain, c'est Lord. Fait que je pense que les festivaliers vont en avoir pour leur argent. Mais nous, ce soir, on accueille les deux frères et nos souvenirs au 90.

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0: tard.
1: On est déjà arrivé à l'heure où c'est le temps pour moi de quitter. Ben oui, on est rendu là, mais on reprend ça demain 17h avec les meilleurs hits d'été de tous les temps. Hey, je m'appelle Alex, passez une bonne fin de soirée, prenez soin de vous. On se quitte avec Fred Dion, dernier couché. Ciao.
0: Hier soir, j'ai fait fort. Encore une fois, je suis rentré tard.

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0: J'en aurais dû m'enseigner.
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1: Vos week-ends 100% hits d'été avec Dan Caron. 99.5 Montréal. 100% hits d'été, les plus gros hits d'été de tous les temps. C'est notre offre musicale la fin de semaine. Bienvenue Montréal, c'est Dan qui s'installe jusqu'à midi. Si vous allez faire un tour du côté de Hochelaga aujourd'hui, j'espère que vous allez triper avec les spectacles qu'on y présente. C'est le jour 3 du Festival Hochelaga au Parc Jean-Drapeau. Nous autres, on part ça pour 60 minutes de musique sans interruption. À venir, Chabouzé va être là, Inner Circle, j'ai du Pink, on va jouer Benson Boone, Edward Maya, et on ouvre avec une toune de The Weeknd, Save Your Tears, sur le 99.5 Montréal.

À la radio où c'est toujours l'été parce qu'on joue 100% hit d'été tous les week-ends au 99.5 Montréal. Dans les prochaines minutes, on va jouer Benson Boone, les Beatles et Bloodhound Gang. Voici The Bad Touch. 99.5 Montréal, 100% hit d'été. 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

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À venir, Sabrina Carpenter, Bad Bunny, Miami Sound Machine et Justin Bieber au 99.5 Montréal.

Jeff va s'installer à midi avec la suite de notre week-end des plus grands hits d'été de tous les temps. Il y a des billets à gagner aujourd'hui et demain pour le prochain match local des Alouettes contre les Elks d'Edmonton samedi prochain. Donc, deux paires aujourd'hui et deux paires demain avec Jeff Paquet. On s'arrête, on vient avec 60 minutes de musique. Ça va s'ouvrir avec Bobby McFerrin. 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
1: La musique de Kane Brown au 99.5 Montréal, 100% hit d'été. Le DJ suédois Avicii a été un des plus grands DJ des années 2010 avec des collaborations qui ont donné de grands succès. Malheureusement, en 2018, ça s'est mal terminé. Il a décidé de s'enlever la vie. Il avait seulement 28 ans. On va aller en 2013 avec un immense succès pour Avicii. Voici Wake Me Up au 99.5 Montréal, 100% hit d'été.

99.5 Montréal, Mark Ronson. C'est la dernière fin de semaine des vacances de la construction. Donc, bon retour, la gang de la construction, les filles et les gars de l'industrie de la construction. J'espère que le retour au boulot sera pas trop tough demain matin pour vous autres. On enchaîne les hits, les plus grands hits d'été de tous les temps. Avenir, Right Said Fred, Dua Lipa, Tupac et Post Malone au 99.5 Montréal.

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1: Ride, said Fred, I'm too sexy. Au 99.5 Montréal, 100% hit d'été. Bon dimanche. Dernière journée du festival Oceaga. Et dans deux semaines, ça va être l'Assaut Montréal. De gros noms encore cette année. Donc, du côté du parc Jean-Drapeau, 15 et 16 août. Thomas Rhett, John Party, aussi Mumford & Sons, Old Dominion et plein d'autres shows sur la scène de l'Assaut Montréal. Miley Cyrus, Flowers, 99.5 Montréal, 100% hit d'été.
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0: Il me reste quelques chansons à vous tourner d'ici midi. Ensuite, c'est Jeff Paquet qui s'installe avec la suite de notre fin de semaine, les plus grands hits d'été. Jeff aura aussi des billets pour le prochain match local des Alouettes de Montréal contre les Elks d'Edmonton. Deux paires à gagner aujourd'hui, deux paires demain. On revient avec 60 minutes de musique sans interruption avec Pitbull, John Ryan, Britney Spears et Harry Styles sur le 99.5 Montréal. Watermelon Sugar High, Watermelon Sugar High, Watermelon Sugar High, Watermelon Sugar High. 99.5 Montréal. Votre week-end 100% hit d'été se poursuit dans quelques minutes.
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3: Aïe. Je m'installe et Environnement Canada qui vient de faire paraître une veille d'orage violent, mes amis. Et j'aime beaucoup faire la lecture des textes d'Environnement Canada qui accompagnent ces veilles-là. C'est tout le temps la fin du monde. Je vais commencer ça de façon dramatique. Cet après-midi et ce soir, les conditions sont propices à la formation d'orages violents pouvant produire des rafales fortes et de la pluie torrentielle. Les activités nautiques peuvent s'avérer dangereuses en raison des rafales violentes et soudaines sur les plans d'eau. Des dommages aux toits, aux clôtures, aux branches ou aux abris souples sont possibles. Quand le tonnerre gronde, rentrez vite. La foudre tue et blesse des Canadiens chaque année. Les fortes pluies peuvent causer des crues soudaines et réduire considérablement la visibilité. Nous allons passer au travers de cette journée-là, mes amis, j'en suis persuadé, parce qu'on est fait fort, on n'est pas fait en chocolat, et on a déjà vu ça, de la pluie. OK. Voici Charlotte Cardin pour donner le coup d'envoi au week-end 100% hit d'été au 99.5 Montréal.

99.5 Montréal, 60 minutes des plus grands succès d'été de tous les temps, malgré le ciel gris et menaçant, malgré la pluie qui s'en vient vraisemblablement. Nous, on aura du soleil dans les oreilles tout au long de la journée au 99.5 Montréal. On salue ceux et celles qui vont assister jusqu'à ce que la pluie commence au match de tennis de l'Omnium Banque Nationale. C'est le début officiel du tournoi aujourd'hui, tant du côté de Montréal avec les hommes que du côté de Toronto avec les femmes. Venus Williams devrait normalement jouer un match autour de 12h30 et sinon à Montréal, on va surveiller Matteo Berrettini. Il y a Gabriel Diallo également qui est au programme pour aujourd'hui. OK, parfait. Ça vous tente de me rejoindre pour des salutations, pour des demandes spéciales ou juste pour me dire « Hey, j'ai peur de la pluie, je suis fait en chocolat! » Ne vous gênez pas, 514-667-0995 et on va aller faire un tour en 1998. Oui, c'est Cher qui va chanter pour nous autres. Vous l'avez reconnu déjà à l'envie de le faire, là, mais j'ai le temps de parler. La toune, c'est « Believe » dans les week-ends 100% hit d'été au 99.5 Montréal.

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1: Salutations, tiens, à mon ami Patrick Charbonneau, qui est le courtier immobilier, qui est à l'écoute du 99.5 Montréal cet après-midi. Merci bien gros d'être là. Et je peux pas croire que je vais partager ce souvenir-là. Je retourne en adolescence, OK? Je vais voir un spectacle, je suis pas mal privilégié, au Stade olympique. Ce sont les Jackson qui débarquent et Michael Jackson fait également quelques-unes de ses chansons. Et imaginez-moi, en tant que fan fini de Michael Jackson, j'essayais d'avoir des cheveux somme toute pareils, des verres fumés, j'avais des pantalons en cuirette et un petit kit là, qui ressemblait un peu à ce que portait Michael Jackson, mais en version plus cheap, on s'entend, il n'y a pas de doute. Bref, drôle de photos qui me servent de souvenir de cette grande soirée, rare passage de Michael Jackson à Montréal. 1983, on se rappelle des souvenirs avec la grosse toune Billie Jean pour vous autres dans les week-ends 100% hit d'été au 99.5 Montréal.

0: 99.5 Montréal, on vient de se sortir de 60 minutes des plus grands succès d'été de tous les temps, sans pause publicitaire, mais dans 3 minutes, on va reprendre ça. Et c'est YouTube qui vont donner le coup d'envoi à tout ça avec Beautiful Day. Bon, est-ce qu'on peut dire que c'est un Beautiful Day aujourd'hui, côté météo? Peut-être pas, mais dans notre tête, assurément que oui.
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0: Alors, on a des pourcentages élevés d'averses pour le début d'après-midi. Orages également à venir, éventuellement de la pluie pour la journée de demain aussi. C'est d'après-midi.
1: En direct de Griffintown, centre-ville, il fait présentement...
0: On est à 26 degrés à Montréal et on a 60 minutes des plus grands succès d'été de tous les temps à vous servir. Pas de pause publicitaire. Et voici YouTube pour vous avec, pourquoi pas, celle-ci, tiens. Beautiful Day au 99.5 Montréal. 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

99.5 Montréal, le diffuseur francophone officiel des Alouettes de Montréal. Des Alouettes qui ont 7 victoires, une seule défaite, et leur prochain match sera présenté au stade Percival Molson samedi prochain en après-midi face aux Elks d'Edmonton. Des Elks qui ont perdu hier à la maison 28-26 face aux Rough Riders de la Saskatchewan. Bref, qui ont maintenant une fiche de 6 victoires, 2 défaites. Deux des meilleures équipes dans la Ligue canadienne de football qui vont s'affronter. Et j'aurai une paire de billets à vous offrir éventuellement cet après-midi. Non, ne m'appelez pas tout de suite pour ça, mais ça viendra. Voici Coldplay avec Viva la Vida au 99.5 Montréal.

99.5 Montréal, les week-ends 100% hit d'été, ça se poursuit, la pluie annoncée, elle nous tombe sur la tête en ce moment, ça vient perturber un peu les activités des débuts de l'Omnium.

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1: On va nous donner à tout le moins un A pour l'effort parce que on tente de compenser le fait qu'il y a de la pluie en ce moment en vous balançant dans les oreilles. Les plus grands succès d'été de tous les temps, on a toujours bien ce prix. Manque un petit peu d'effort d'âme nature, mais bon, ça, je ne contrôle pas tout. On va saluer les automobilistes. Vous êtes sur la Rive-Sud, vous avez envie de venir faire un tour à Montréal, puis vous avez dans vos plans d'utiliser le pont Victoria. Oubliez ça, il y a des travaux en cours et ça va se poursuivre pendant quelques semaines. Bref, vous aviez jusqu'à midi, les gens de la Rive-Sud, pour prendre le pont Victoria. Parce que là, vous devrez attendre jusqu'à minuit. En ce moment, ce sont les gens de Montréal qui peuvent utiliser le pont Victoria direction Rive-Sud. OK, parfait. Sinon, il y a des travaux du côté du pont Mercier et ça occasionne des ralentissements sur toutes les autres traversées. C'est comme ça. Que voulez-vous? On vous souhaite un très bon dimanche après-midi et on continue nos 60 minutes des plus grands succès d'été de tous les temps sans pause avec Kid Rock au 80.

96.9.5 Montréal, 60 minutes des plus grands succès d'été de tous les temps sans pause. Ça vient de s'achever, ça va recommencer dans 3 minutes et des poussières. On va jaser un petit peu de météo, puis vous faire entendre, pourquoi pas, un peu de Benson Boone au 96.9.5 Montréal.

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9: Averse orage au menu pour cet après-midi, ce soir, la nuit prochaine et averse orage également au menu pour commencer la semaine demain lundi. On va faire avec, pas le choix.
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9: On est à 22 degrés Montréal. On s'embarque dans 60 nouvelles minutes des plus grands succès d'été de tous les temps. Sans pause avec Benson Boone au 99.5 Montréal.

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Voici Jack Johnson avec Upside Down au 99.5 Montréal.

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1: Absolument, et on reçoit énormément de textos. Vous avez envie d'aller faire votre tour aux Alouettes, au stade Percival Molson, samedi prochain, pour tout un match entre nos Moineaux et les Elks d'Edmonton, les deux meilleures équipes de la Ligue canadienne de football qui vont s'affronter à ce moment-là. Et je veux saluer tous les gens qui m'ont déjà texté. Je vous demande juste d'écrire Alouette. Il y en a qui en ajoutent un peu. On me dit notamment « Merci beaucoup, merci pour ta belle musique qui ensoleille des journées grises. » Puis on ajoute un gros câlin. Ça, c'est gentil. Ça, c'est un petit bonus. 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C'est encore possible de le faire. Je vous donne encore quoi, une petite quinzaine de minutes pour vous inscrire. 514-667-0995. 514-667-0995. 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Si vous avez envie d'ajouter quelque chose, fait plaisir, OK? 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Dans les prochaines minutes, on va aller retrouver une personne en ligne avec nous autres. Voici, tiens, Post Malone, I Had Some Help, au 99.5 Montréal.

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0: 96.5 Montréal, on vient de se sortir de 60 minutes des plus grands succès d'été de tous les temps, sans pause publicitaire. Et puis là, c'est un moment que j'aime toujours beaucoup, celui de pouvoir parler avec vous autres et de vous gâter un petit peu. On s'en va du côté de Ville-Mercier. Il y a Maëva qui est avec moi. Salut Maëva, comment ça va?
1: Bien, toi?
0: Ben oui, ça va bien. T'as quel âge, Maëva?
1: 11 ans.
0: 11 ans. Écoute, Maëva qui a envie d'aller voir les Alouettes, et ce serait avec ton père que tu irais voir ça?
1: Ouais.
0: Excellent. Est-ce que tu passes un bel été? Qu'est-ce que tu fais comme activité jusqu'à date? Là, il reste encore quelques semaines avant le retour à l'école, mais qu'est-ce qui a marqué ton été?
1: Je suis allée au camping.
0: OK.
1: Ça, c'est camping très cool. Camping de
0: Rêve. OK.
1: Aussi, je vais au camp de jour.
0: OK, parfait.
1: Puis, c'est ça.
0: Écoute, t'as eu le temps de prendre du soleil, t'as eu le temps de t'amuser en masse.
1: Ouais.
0: Puis il te reste encore quelques semaines, lâche pas, je t'envie, tu fais beaucoup trop d'activités. Puis là, en plus, tu vas aller voir les Alouettes samedi prochain, affrontement face aux Elks d'Edmonton en après-midi. On va penser à toi, puis on va espérer que tu vas aider les Alouettes à gagner.
1: Oui, en plus, c'est mon rêve d'aller voir les Alouettes.
0: OK. Maëva, tu es formidable, passe un bel après-midi malgré la pluie.
1: Merci.
0: Salut! Et voilà, on vient de faire gagner notre Maëva préférée, 11 ans, une nouvelle fidèle du 99.5 Montréal. Détails météo à venir dans les prochaines secondes et la musique d'Ed Sheeran.
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0: On ne s'en sort pas, hein? Il y aura des averses, des orages au cours des prochaines heures. Ce sera comme ça ce soir, ce sera comme ça la nuit prochaine. De même que demain, lundi. Ben, écoutons.
6: 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Il fait présentement...
0: On est à 22 degrés à Montréal. Azizam, Ed Sheeran. C'est ce qu'on écoute maintenant dans les week-ends 100% hits d'été.

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les fins de semaine au 99.5 Montréal. On a les plus grands succès d'été de tous les temps. Et en semaine, ben, on jase pas mal et on s'exprime sur l'actualité. Ben, des entrevues. Alexandre Dubé sera là pour débuter la journée demain. Et par la suite, vont se succéder au micro Rémi Villemur, Karima Brick, Marc Boilard, Isabelle Perron, Francis Gosselin. Ça va être une belle journée de radio, une belle semaine de radio qui va vous attendre. On poursuit nos 60 minutes des plus grands succès d'été de tous les temps, sans pause publicitaire, avec Harry Styles, le voici au 99.5 Montréal.

99.5 Montréal. On est dans un 60 minutes des plus grands succès d'été de tous les temps, sans pause publicitaire. On peut peut-être vous parler un peu de sport. Il y a quelques activités. C'est plutôt tranquille en ce dimanche. Mais bon, les Blue Jays de Toronto, 7e manche, tire de l'arrière 1-0 face aux Cards de Saint-Louis. Et sinon, on a repris le jeu du côté d'Omnium Banque Nationale à Toronto. Ce sont des filles qui sont de ce côté-là cette année. Venus Williams est sur le court. Elle affronte une fille qui s'appelle Kamila Rakimova. Et Rakimova mène 5-4 au premier set. Il y a eu un long délai de pluie à Toronto. Délai de pluie en cours du côté de Montréal. Les messieurs sont en attente. Et ça fait pas mal de tour du sport. T'sais, c'est ça qui arrive aujourd'hui. Est-ce qu'on écoute de la musique? Ça vous tente-tu? On y va-tu? Parfait. The Way We Touch. C'est qui chante ça? C'est la magnifique Charlotte Cardin. La voici pour vous au 99.5 Montréal.

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1: Oui, Jeff Paquet avec vous autres jusqu'à 17h, jusqu'à l'arrivée d'Alex Daramé. J'ai pas encore posé ma question que je pose à toutes les éditions des week-ends 100% hit d'été. Quelle est cette question qui revient tout le temps? Ben alors que les vacances de la construction sont pas encore terminées, là. On est dans le dernier droit, on a encore le droit de s'amuser un peu avant de reprendre le boulot demain. Qu'est-ce qu'il y a dans votre verre en ce moment? OK? Je suis un gars curieux dans la vie. Je pose toujours cette question-là parce que je commence à avoir soif et je me dis qu'il doit y avoir de quoi être intéressant dans votre verre à vous. 514-667-0995. Envoyez-moi un petit texto et savourez ma curiosité. Voici Ella Langley. Quelle bonne tune! Choosing Texas au 99.5 Montréal. 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

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On vient de mettre un terme à 60 minutes des plus grands succès d'été de tous les temps, sans pause publicitaire. On va se jaser météo dans les prochaines secondes. Les nouvelles sont bof. Sont bof. Ça, ça arrive des fois que c'est bof. Ben là, aujourd'hui, c'est comme ça. C'est bof. Et on va vous faire entendre aussi quelque chose qui n'est pas bof, pas en tout. Par exemple, Tame Impala avec Dracula. Ça s'en vient.

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12: Averse et orage au menu pour les prochaines heures, pour la soirée, pour la nuit prochaine, ainsi que pour la journée de demain. Retour du soleil prévu mardi.
0: 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Il fait présentement...
12: On est à 24 degrés à Montréal et par curiosité, du côté de Griffintown, la pluie a cessé, une petite période d'accalmie pour le moment. Là où vous êtes, est-ce qu'il y a de la pluie? Ou est-ce que vous pouvez passer, somme toute, un petit moment à l'extérieur? Bon, là, c'est sûr que ça ne regarde pas pour un souper sur le barbecue et compagnie. Mais bon, texto 514-667-0995. Voici

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16h10. On vous souhaite un bon dimanche, bonne fin de journée, bonne fin de vacances de la construction. Ce sont vos week-ends 100% hit d'été en cette journée grise et pluvieuse. On n'a toujours pas réussi à reprendre l'action du côté de Montréal. À l'Omnium Banque Nationale, les messieurs attendent que le terrain s'assèche et vraisemblablement, ça pourrait être compliqué. OK, bon. Sinon, du côté des filles à Toronto, eh bien, Venus Williams n'aura fait que passer. Elle a été battue de façon expéditive par une fille qui participe pour la première fois à l'Omnium Banque Nationale, une fille qui s'appelle Camila Rakimova, une belle fille qui l'a emporté 6-4, 6-1. Ben là, écoute, faut dire des fois, hein, c'est une belle fille. C'est comme ça. Et sinon, du côté de Toronto aussi, il y a un match de baseball qui s'achève et c'est pas facile pour les Blue Jays qui tirent de l'arrière en 9e manche. 5-1. 5-1 face aux Cards de Saint-Louis. On se dirige vers une défaite pour les Blue Jays, pour les Jets bleus. En musique maintenant, pour vous autres, parce que ça se poursuit, 60 minutes des plus grands succès d'été de tous les temps, ben on a du Maroon 5. Voici This Love au 99.5 Montréal. Bonne fin de journée.

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1: Il y a quand même quelques événements qui nous attendent ce soir. On salue les festivaliers qui vont se rendre du côté du festival Oceaga. C'est la dernière soirée d'Oceaga. Espérons que la pluie ne viendra pas tout gâcher parce qu'il y a quand même des bons shows prévus. C'est Lord qui va mettre un terme à l'édition 2026 d'Oceaga, spectacle en soirée. Un autre show que je vous recommande si vous allez sur le site, Of Monsters and Men, qui vont jouer en tout début de soirée. Il y aura un spectacle aussi de Major Lazer. Zara Larsson aussi sera du côté d'Oceaga. Bref, oui, une soirée intéressante malgré une météo qui fait peur un peu parce qu'on parle d'orage, possibilité d'orage violent selon Environnement Canada. Sinon, si vous restez à la maison, si vous allez sur Netflix, les amateurs de lutte, alors, soyez

pas gêné, là. C'est correct. On a le droit d'aimer ça adulte. C'est l'événement SummerSlam ce soir avec un affrontement entre Roman Reigns et Seth Rollins. J'ai-tu l'air d'un gars qui aime ça adulte? Bah, une fois de temps en temps. Ça me divertit. Ça me fait sourire. Voici Sabrina Carpenter, oui, pour vous autres au 99.5.

0: 99.5 Montréal, on vient de mettre un terme avec celle-là à 60 minutes des plus grands succès d'été de tous les temps, sans pause publicitaire. C'est passé des choses en fin de semaine, on va pouvoir vous décortiquer tout ça dès le début de la journée demain. C'est Alexandre Dubé qui sera là sur le coup de 6 heures et ses collaborateurs, évidemment, qui vont participer à l'émission. Rémi Villemur, Karim Abric vont prendre le relais à partir de 9 heures et sur l'heure du lunch et pour se rendre jusqu'au retour à la maison. Marc Boilard et Isabelle Perron feront de radio au 99.5 Montréal. Francis Gosselin, lui, va compléter la journée dans les prochaines secondes, parlant de compléter la journée. C'est Alex Laramie qui s'en vient. J'ai le temps de vous faire un petit bulletin météo, puis après ça, je dis bonjour, bonsoir. Il est parti! Il sera de retour le week-end prochain. C'est Jeff Paquet qui est avec vous autres. La première qui va chanter au retour de la pause, elle s'appelle Miley Cyrus. Ouais, avec celle-ci.
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0: Moi, ouais, ben désolé d'être de porteur de mauvaises nouvelles. C'est des averses, des orages, risque d'orages violents, d'ailleurs, tôt ce soir. Averses orages également prévues pour la journée de demain lundi.
1: 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Il fait présentement...
0: On est à 24 degrés à Montréal. Jeff Paquet qui vous souhaite une super bonne soirée. Alex Aramé, tu peux venir en studio. Je te laisse la place. Alex sera avec vous autres pour les 5 prochaines heures. Salut!

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2: Bon début de soirée, Montréal, c'est Alex qui vous retrouve et qui passe les 5 prochaines heures avec vous avec les meilleurs hits d'été de tous les temps. Puis encore ce soir, on s'est surpassé pour vous offrir la meilleure musique, pour vous accompagner sur votre patio, sur votre road trip, en famille, entre amis, vraiment toutes les occasions sont bonnes pour nous écouter au 99.5. Puis on part ça avec Katy Perry, la blonde de Justin Trudeau. Les deux ont fait les manchettes cette semaine pour leur incident là, de crème solaire appliquée par Justin Trudeau. Pour moi, c'est une grosse tempête dans un verre d'eau, puis on s'en fait pas avec ça ce soir. C'est juste de la bonne musique. Last Friday Night au 99.5.

Ça se poursuit pour les meilleurs hits d'été de tous les temps. Et là, on se transporte en 1985 avec la magnifique voix de Whitney Houston. Elle nous a quittés beaucoup trop tôt, mais nous a laissé quand même des maudites bonnes tunes. Et là, on écoute « How Will I Know ». Et tout ça, ça se passe au 99.5 Montréal, la radio de votre été.

Merci d'être à l'écoute du 99.5 Montréal qui vous offre tous les week-ends les meilleurs hits d'été de tous les temps. On poursuit avec une reprise de Maneskin. C'est Baggin au 99.5.

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1: Les demandes spéciales sont toujours le bienvenu via les textos 514-667-0995. La prochaine nous vient de Stéphanie de Laval. C'est Irene Cara et What a Feeling.

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C'est définitivement la chanson de l'été 2026. Ella Langley qui nous arrive avec ce succès monstre Choosing Texas. Elle, sa carrière est partie pour de vrai. Elle fait présentement la première partie des shows de Morgan Wallen. Fait que ça va bien ses affaires. On l'écoute au 99.5.

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Merci d'être à l'écoute du 99.5 Montréal. C'est Alex qui est avec vous jusqu'à 22h. Et on accueille Stromae, le Belge, avec son succès « Tous les mêmes ».

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1: Tous les week-ends, on vous offre les meilleurs hits d'été de tous les temps, mais sachez que dès le 24 août prochain, c'est notre programmation régulière qui reprend son envol. Avec Mario Dumont, Benoît Dutrisac et toute l'équipe, mais pour l'instant, c'est les trois accords avec Stéphanie.

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